La fortune de l'homme impartial ne périra point, mais servira aussi sa postérité. Quand bien même il procurerait des avantages, renonce-leur au bien qu'ils arrivent par des moyens injustes. On distingue les justes des injustes par la nature de leur progéniture. Gain et perte arrivent à tous. Un esprit impartial est donc la parure des sages. Un esprit qui ne penche ni d'un côté ni de l'autre, par considération d'avantages ou de désavantages. Quand l'esprit s'écarte de la justice et se dirige vers l'injustice, qu'on se dise « ma ruine est proche ». Aux yeux du monde, la pauvreté de l'homme, juste et vertueux, n'est pas pauvreté.

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